c'est Stécie et je tenais à vous remercier personnellement d'avoir soutenu mon titre Sans Toi et d'en avoir fait un tube car c'est avant tout grâce à vous si tout ceci est possible. Une pensée particulière pour ma team Feminista, merci pour votre énorme soutien sur les réseaux sociaux. D'ailleurs, si tu souhaites découvrir mon univers, tu peux me suivre sur ma page Facebook, mon compte Instagram ou encore mon compte